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0: Il est presque midi. 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
2: Bonjour à tous. Le gouvernement prépare une baisse des indemnités versées après un accident du travail ou une maladie professionnelle. À partir du 1er novembre, leur plafond pourrait baisser de plus de 3 SMIC à 1,8 SMIC. L'objectif affiché, économiser environ 270 millions d'euros en 2027. Ces indemnités pourraient aussi être entièrement fiscalisées contre 50% aujourd'hui. Côté politique, Jordan Bardella fait sa rentrée à la foire de Châlons en Champagne. Le président du Rassemblement National assure qu'il mettra toute son énergie pour faire gagner Marine Le Pen à la présidentielle de 2027. Il doit prendre la parole ce soir à 19h. Du côté des incendies, l'A400M, l'avion militaire envoyé cet été en Gironde pour lutter contre les feux de forêt, fait toujours l'objet d'interrogations. Les autorités n'ont pas encore tiré le bilan de son efficacité et attendent la fin de la saison pour évaluer son utilisation. On parle aussi de Tesla. Malgré le rappel de 4,3 millions de véhicules en Chine, notamment des modèles 3, modèle Y, aucun rappel n'est prévu pour le moment en Europe. Concernant les poignées électriques, les modèles déjà homologués ne peuvent pas faire l'objet d'une modification rétroactive. Et puis en Colombie, toujours aucune nouvelle du soldat de la Légion étrangère française enlevé le 6 août. Sa famille n'a reçu ni demande de rançon ni signe de vie. Il pourrait être détenu par les dissidents des FARC. Aucune opération militaire n'est prévue pour l'instant. À l'international, le Népal chiffre déjà entre 4 et 5 milliards de dollars les besoins pour reconstruire après les crues meurtrières. 11 centrales hydroélectriques ont cessé de fonctionner et au moins 18 écoles ont été détruites. Jusqu'à 93 000 personnes pourraient être sinistrées. Les secours poursuivent toujours les recherches alors que le bilan humain et matériel pourrait encore s'alourdir. Et on termine avec le sport. En Ligue 1, le PSG a été accroché 2-2 hier soir à Lille pour cette deuxième journée. Strasbourg reçoit Lens à 17h15 et puis à 20h45, Lyon affronte Le Havre, Lorient reçoit 3, Brest joue contre Toulouse et Auxerre accueille Angers.
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3: Pour ce samedi, des précipitations sont attendues sur toute la partie nord du pays avec des averses et quelques orages encore, notamment sur la région des Hauts-de-France. Dans le sud, c'est un grand soleil qui est attendu. Par contre, ça va souffler sur l'ensemble de l'Hexagone avec des rafales pouvant atteindre les 80 km/h localement. Pour les températures maximales, on prévoit 23 degrés à Paris, 24 à Auxerre, 25 du côté de Vichy, jusqu'à 28 à Perpignan et 32 à Montpellier.
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4: Amis joueurs, amis joueuses, bonjour à tous et bienvenue dans C'est Ludique l'été. L'été est là, oui, mais pas question de mettre les jeux de société en vacances. Chaque semaine, je vous présente deux jeux aux règles simples, rapides à expliquer et faciles à sortir. Alors pas besoin de passer une heure à lire la règle, on ouvre la boîte, on explique en quelques minutes et on joue tout de suite. Que ce soit en famille, entre amis, à l'apéro, à la plage, au camping, il y aura forcément un jeu pour accompagner vos vacances. Alors installez-vous confortablement, c'est parti pour C'est Ludique l'été. Amis joueurs, amis joueuses, aujourd'hui dans C'est Ludique, c'est une spéciale avec deux jeux d'association d'idées. Alors on commence avec le jeu de la ficelle, un jeu de Benjamin Leva, édité par Mer l'édition et distribué par Gigamic pour 3 à 8 joueurs. Alors ici, pas de plateau hein, gigantesque ni de matériel compliqué, non, une simple ficelle, quelques cartes et pourtant, vous allez rapidement découvrir si vous êtes vraiment sur la même longueur d'onde que votre partenaire. Alors le principe est très simple. Deux cartes révèlent chacune un mot. Votre mission est de trouver, sans parler, un troisième mot qui relie les deux premiers. Dès que vous pensez avoir trouvé, eh bien vous attrapez une extrémité de la ficelle. Lorsque votre partenaire est prêt, lui aussi, il saisit l'autre extrémité. On compte jusqu'à 3 et chacun annonce son mot en même temps. Si vous avez donné exactement le même mot, c'est gagné. Vous remportez les cartes et une nouvelle manche commence. En revanche, si vos réponses sont différentes, elles deviennent à leur tour les nouveaux mots à relier. Le défi continue jusqu'à ce que vous réussissiez enfin à vous retrouver sur la même idée. Alors petit à petit, chacun essaie de comprendre comment l'autre réfléchit, quelles références il utilise et quelle association d'idées lui viennent naturellement. Ce n'est pas forcément les mêmes personnes qui vont attraper la ficelle à chaque fois. Le jeu propose un mode compétitif où le premier joueur à remporter 5 cartes gagne la partie, mais aussi un mode coopératif qui fonctionne très bien en duo ou en équipe. Alors ce que j'aime particulièrement dans le jeu de la ficelle, c'est son incroyable simplicité. Les règles, le set split, vous l'avez vu en 15 secondes, mais chaque partie est totalement différente selon les personnes autour de la table. On découvre la façon de penser de ses amis, de sa famille, et parfois on se rend compte que ce qui paraît évident pour nous ne l'est absolument pas pour les autres. Les discussions après chaque manche sont souvent aussi amusantes que le jeu lui-même, chacun expliquant pourquoi il est arrivé à telle ou telle réponse. La petite ficelle n'est finalement pas qu'un simple accessoire, elle apporte un vrai petit moment de tension avant de révéler simultanément son idée et elle symbolise parfaitement ce que le jeu cherche à créer. Un lien entre deux façons de penser et parfois on se bat pour attraper ce petit bout de ficelle. Et quand on voit la personne qui l'attrape, on se dit « Ah oui, là c'est sûr, on aura le même mot » ou au contraire, « C'est pas gagné ». Si vous aimez les jeux d'ambiance qui font réfléchir un petit peu, communiquer et surtout beaucoup rire, le jeu de la ficelle est une excellente découverte. C'est le genre de jeu parfait pour cet été qui sort facilement en famille ou entre amis et qui réserve toujours de belles surprises. Dans le même esprit, je vais vous parler de jumeaux juste après ça. Et aujourd'hui, place au jeu frénétique. On commence avec Subito, un jeu de Gunther Burkhardt, édité par Game Factory et localisé en France par Blackrod Games. Alors si vous aimez les jeux où il faut réfléchir, mais surtout aller très vite, celui-ci risque de vous plaire. C'est un jeu pour 2 joueurs, à 3 aussi 2 contre 1, ou à 4 en équipe 2 contre 2. Subito, c'est un jeu de cartes avec des couleurs, des chiffres et des symboles. Dans Subito, tout le monde joue en même temps. À chaque manche, vous retournez vos cartes une à une et vous devez les placer le plus rapidement possible devant différents objectifs. Le problème, c'est que chaque objectif possède sa propre règle. Ici, il faudra jouer uniquement des cartes paires, là éviter certaines couleurs, ailleurs alterner les couleurs ou encore poser des cartes totalement différentes les unes des autres. Le défi, c'est qu'il faut être rapide sans faire d'erreur, car à la fin de la manche, eh bien, toutes les piles sont vérifiées. Si vous vous êtes trompé, non seulement la carte fautive est retirée, mais aussi toutes celles que vous avez jouées après elle sur ce même objectif. Autant dire qu'une petite erreur peut vous coûter très cher. Dès qu'un joueur a posé toutes ses cartes, il annonce Subito et la manche s'arrête immédiatement. On regarde alors qui est majoritaire sur chaque objectif et pour marquer les précieux points. Après 3 manches, le joueur ou l'équipe ayant le meilleur score remporte la partie. Ce que j'apprécie particulièrement dans Subito, c'est ce mélange de vitesse, d'observation et de concentration. On veut aller le plus vite possible, mais on hésite toujours entre foncer ou prendre une seconde de plus pour éviter une erreur fatale. Et bien souvent, ceux qui jouent le plus vite sont aussi ceux qui oublient une petite contrainte. Ah oui, bah oui, il fallait pas de carte verte ici, et tu en as mis. Le jeu est très malin grâce à ses nombreux objectifs recto verso qui renouvellent les parties. À 2, c'est la config que je préfère car ça va très très vite, mais je vous l'ai dit, il propose des variantes à 3 joueurs ou en équipe à 4, où la coordination là devient essentielle car vous devrez poser chacun votre tour une carte. Subito, c'est un excellent jeu familial, dynamique, addictif, où les manches s'enchaînent dans une ambiance électrique. Accessible dès 8 ans, il demande autant de rapidité que de sang-froid et ce n'est pas toujours compatible. Un jeu qui porte parfaitement son nom, bah oui, ici, il faut jouer, sinon tu subis. Allez, on se retrouve d'ici quelques instants pour un autre jeu où il va falloir aller très très vite.

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1: Et pour finir la saison estivale de C'est ludique, on reste bien sûr dans les jeux où il faut réfléchir, mais réfléchir rapidement. Je vous emmène découvrir Smash Hit, un jeu de Ben et JB illustré par Anto et édité par ATM Gaming. Alors ici, pas le temps de réfléchir pendant 3 heures. Non, dès qu'une carte est révélée, tout le monde se jette dessus. Le principe est simple, il faut poser sa main sur la carte et annoncer le plus vite possible un mot qui respecte la règle du moment. Alors au début, c'est facile. Vous dites un mot qui commence par la même lettre que l'objet représenté. Par exemple, vous voyez un serpent, vous pouvez dire un singe, une salade, du savon, bref, il faut que ça commence par la lettre S. Mais très vite, le jeu vous complique la vie. Il faudra parfois utiliser la deuxième lettre du mot. Trouver une rime, citer un personnage célèbre, utiliser la couleur du fond de la carte ou même vous souvenir de la lettre du tour précédent. Autant dire que votre cerveau va rapidement partir dans tous les sens. Alors attention aux erreurs parce que si vous êtes le dernier à réagir, si vous donnez un mauvais mot, si vous répétez une réponse déjà utilisée ou si vous oubliez une règle, vous récupérez la carte de pénalité. Dès qu'un joueur possède cette carte, la partie s'arrête et celui qui en a le moins remporte la victoire. Ce que j'aime particulièrement dans Smash Hit, c'est son rythme, hein, complètement fou. Vous l'avez entendu, les règles sont ultra simples, mais dès que les variantes s'enchaînent, on mélange tout. On se trompe, on se chamaille gentiment, et les éclats de rire sont bien sûr garantis. Plus on est nombreux, forcément plus c'est drôle. Alors j'apprécie aussi un petit côté pédagogique, puisque le jeu fait travailler le vocabulaire, la rapidité de réflexion, la lecture et puis les associations d'idées. Un petit jeu sympa à sortir aussi bien en famille qu'avec les amis. C'est parfait pour cette fin d'été. Il y a encore de belles soirées à venir. En tout cas, pour ceux et celles qui aiment les jeux où il faut avoir de la répartie et des réflexes, Smash Hit est fait pour vous. Voilà les amis, c'est ludique, l'été c'est terminé. On se retrouve bien sûr d'ici quelques jours pour la rentrée de C'est ludique. N'oubliez pas, un jour un jeu, c'est tous les jours. Et la grande émission de C'est ludique, c'est le samedi à midi. En attendant, jouez bien et à très vite.
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Bonjour, voici l'éphéméride pour ce 15 août. Aujourd'hui, nous souhaitons une bonne fête au mari. Bon anniversaire à l'acteur Ben Affleck. Il est né en 1972. Bon anniversaire à la chanteuse Sylvie Vartan. Elle est née en 1944. Et bon anniversaire à Alain Juppé. Il est né en 1945. Voici le numéro 1 du jour.

0: 6 août 1997, le film Men in Black sort au cinéma avec Tommy Lee Jones et Will Smith, bien sûr. C'est un véritable carton avec plus de 5 700 000 spectateurs. La BO est signée Will Smith. Le single Men in Black sera 3 fois numéro 1 du top, notamment un 15 août 1997. On termine avec un événement. Le 15 août 1969, c'est le début de Woodstock aux États-Unis, un concert rock avec plus de 400 000 personnes pendant 3 jours. Bonne journée et à demain.
1: Et bonjour. Ouf, il est de retour.
2: Salut, je m'appelle Peter Parker. Je vais te raconter quelque chose qui va te paraître complètement dingue.
1: Le nouveau Spider-Man est là avec Brand New Day. Souvenez-vous, dans le précédent opus, No Way Home, fin 2021, l'homme araignée devait faire un énorme sacrifice, se faire oublier de la mémoire de tous pour sauver l'humanité. Le voici, et tout est à reconstruire, surtout ses relations avec MJ Watson, incarné par Zendaya. Tom Holland est toujours Peter Parker. Tom Holland. Il a fait le sacrifice ultime à la fin du dernier film, et il l'a fait parce qu'il voulait non seulement sauver le monde, mais protéger ses amis. Et dans ce film, le méchant annule absolument tous les sacrifices qu'il a fait en s'en prenant à eux. Et je trouve que ce qui est si génial dans ce que Destin a réussi à accomplir, c'est que le film donne une impression de plus grand que tout, ce que nous avions jamais fait tout en conservant ses racines un peu new-yorkaises. Cette histoire est sincère.
3: Ça va, toi ?
4: Pas ouf. J'ai pas de thune, pas de mec, pas d'enfant, mais j'ai une tombe.
5: La caisse de disques vinyle à la cave pour Thierry.
1: Dans ces matins merveilleux, on découvre Charlie qui, au décès de sa grand-mère, va exaucer une de ses dernières volontés, restituer à son propriétaire une caisse de vieux vinyle. Charlie traverse la France pour rejoindre le sud et rencontre Thierry qui a bien connu sa mère. India Air et Eric Cantona sont rassemblés dans ce film touchant, un type de rôle nouveau pour la légende du foot, Eric Cantona.
6: J'ai vraiment envie d'interpréter ce personnage qui est un personnage qu'on n'a pas l'habitude de me proposer, quoi. Voilà. D'ailleurs, si on me l'avait proposé avant, je l'aurais fait. Voilà, on dépend de l'imagination des réalisateurs. Et Avril a beaucoup d'imagination. Voilà. Et a pris le risque aussi. Parce que est-ce qu'on peut tout faire? Je ne suis pas sûr. Peut-être moi, je peux tout faire.
7: Viens là que je te regarde. Non, pas en marchant. Je préférerais que tu rampes.
1: Ah ben, c'est clair. Dans ce I Want Your Sex, Elliot se met au service de l'artiste provocatrice Erika Tracy. Il en devient sa muse. Dans ce I Want Your Sex, nous découvrons une histoire qui nous conduit dans un univers mêlant pouvoir, mensonge et crime. Allez, bon choix de film. Les salles de cinéma restent climatisées.
8: Salut à tous, c'est Greg pour l'Actu Gamer. Si t'es fan de jeux vidéo, t'es au bon endroit. Et cette semaine, on va parler de Marvel Token avec Fighting Souls. Quand on pense à des jeux vidéo Marvel, le nom de la franchise Marvel vs Capcom vient rapidement en tête. Après 3 épisodes populaires dans la communauté des jeux de combat, Marvel vs Capcom Infinity a été une grande déception. Alors qu'on n'imaginait pas revoir les super-héros de Disney dans un jeu de versus, c'est sans compter le State of Play du mois de juin qui a officialisé Marvel Token Fighting Soul, le State of Play bien sûr de 2025. Et à la surprise générale, ce n'est pas Capcom aux commandes mais Arc System Works, connu du grand public pour Dragon Ball Fighters et pour la série Guilty Gears, tout ça sous la houlette de PlayStation. Alors prévu pour début d'année 2026, l'exclusivité console PS5 s'est laissée approcher lors d'une bêta durant un week-end et c'était l'occasion justement pour nous de mettre les mains dessus. Après pas mal d'heures de jeu, Marvel Token apparaît tout simplement aussi spectaculaire qu'accessible et pourrait bien réconcilier ceux qui aimeraient se mettre au jeu de combat comme Fighters. En son temps, plaçons le contexte. Marvel Token est un jeu de combat en 2D en tag, c'est-à-dire que l'on contrôle une équipe de 4 personnages et non un seul combattant par ce point central. Le titre s'éloigne de Street Fighter pour se rapprocher d'expériences comme Marvel vs Capcom et surtout Dragon Ball Fighters. Là où Token dégage le plus sa propre identité, c'est que l'on débloque des personnages au fil des combats. Au début, l'affrontement commence avec un combattant sur le terrain et un autre en réserve. Pour obtenir le reste, il faut projeter son adversaire hors du stage ou bien perdre un round. Plus on a de personnages, plus on peut faire des enchaînements qui durent longtemps, que ce soit en faisant appel manuellement sur le terrain ou bien en faisant un auto-combo qui témoigne de la volonté d'accessibilité du titre. Marvel Token propose 3 types de coups qui donnent lieu à 3 auto-combos différents. Les joueurs débutants peuvent se compter de marteler l'une des touches pour faire des enchaînements. Tout l'enjeu est alors de choisir le bon moment propice pour faire justement l'accumulation des touches. Marvel Token met un point d'honneur à rendre ses contrôles accessibles pour l'ouvrir au plus grand nombre, comme Dragon Ball FighterZ en son temps. Marvel Token Fighting Souls est sorti sur PC et PS5 le 6 août dernier. C'était Greg pour l'Actu Gamer, bon game et à la semaine prochaine.
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2: Bonjour à tous. Le gouvernement prépare une baisse des indemnités versées après un accident du travail ou une maladie professionnelle. À partir du 1er novembre, leur plafond pourrait baisser de plus de 3 SMIC à 1,8 SMIC. L'objectif affiché, économiser environ 270 millions d'euros en 2027. Ces indemnités pourraient aussi être entièrement fiscalisées contre 50% aujourd'hui. Côté politique, Jordan Bardella fait sa rentrée à la foire de Châlons en Champagne. Le président du Rassemblement National assure qu'il mettra toute son énergie pour faire gagner Marine Le Pen à la présidentielle de 2027. Il doit prendre la parole ce soir à 19h. Du côté des incendies, l'A400M, l'avion militaire envoyé cet été en Gironde pour lutter contre les feux de forêt, fait toujours l'objet d'interrogations. Les autorités n'ont pas encore tiré le bilan de son efficacité et attendent la fin de la saison pour évaluer son utilisation. On parle aussi de Tesla. Malgré le rappel de 4,3 millions de véhicules en Chine, notamment des Model 3, Model Y, aucun rappel n'est prévu pour le moment en Europe. Concernant les poignées électriques, les modèles déjà homologués ne peuvent pas faire l'objet d'une modification rétroactive. Et puis en Colombie, toujours aucune nouvelle du soldat de la Légion étrangère française enlevé le 6 août. Sa famille n'a reçu ni demande de rançon ni signe de vie. Il pourrait être détenu par les dissidents des FARC. Aucune opération militaire n'est prévue pour l'instant. À l'international, le Népal chiffre déjà entre 4 et 5 milliards de dollars les besoins pour reconstruire après les crues meurtrières. 11 centrales hydroélectriques ont cessé de fonctionner et au moins 18 écoles ont été détruites. Jusqu'à 93 000 personnes pourraient être sinistrées. Les secours poursuivent toujours les recherches alors que le bilan humain et matériel pourrait encore s'alourdir. Et on termine avec le sport en Ligue 1. Le PSG a été accroché 2-2 hier soir à Lille pour cette deuxième journée. Strasbourg reçoit Lens à 17h15 et puis à 20h45, Lyon affronte Le Havre, Lorient reçoit 3, Brest joue contre Toulouse et Auxerre accueille Angers.
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3: Pour ce samedi, des précipitations sont attendues sur toute la partie nord du pays avec des averses et quelques orages encore, notamment sur la région des Hauts-de-France. Dans le sud, c'est un grand soleil qui est attendu. Par contre, ça va souffler sur l'ensemble de l'Hexagone avec des rafales pouvant atteindre les 80 km/h localement. Pour les températures maximales, on prévoit 23 degrés à Paris, 24 à Auxerre, 25 du côté de Vichy, jusqu'à 28 à Perpignan et 32 à Montpellier.

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3: Bonsoir à tous. Le Premier ministre Sébastien Lecornu a dévoilé ses priorités pour la rentrée en excluant toute hausse d'impôts et promet de poursuivre les aides sur le carburant. Il a annoncé également 2 plans pour soutenir les agriculteurs ainsi qu'une réforme des arrêts maladie. Jordan Bardella, lui, a annoncé qu'il fera campagne aux côtés de Marine Le Pen pour la présidentielle. En déplacement à la foire de Châlons en Champagne, le président du RN a assuré qu'il privilégiera l'unité du parti et la défense de la France plutôt que ses éventuelles ambitions personnelles. François Hollande, de son côté, continue de préparer un éventuel retour dans la course à l'Elysée sans participer à la primaire socialiste d'octobre. L'ancien président mise sur un éventuel échec du scrutin pour s'imposer comme recours. Et encore du monde sur les routes pour les retours de vacances, et ça va continuer demain, notamment sur la région Rhône-Alpes et en Île-de-France. La circulation devrait rester difficile jusqu'à lundi. Au Népal, le bilan s'alourdit avec au moins 682 personnes qui ont perdu la vie et 2500 qui sont désormais portées disparues. Total Energy maintiendra son plafond des prix à la pompe en France tant que le conflit au Moyen-Orient se poursuivra, c'est ce qu'a affirmé son PDG Patrick Pouyanné. Le litre d'essence est donc limité à 1,99€ et le gasoil à 2,25€. Du côté de Paris, la baignade dans la Seine a séduit de plus en plus de personnes. Les 3 sites ouverts cet été ont accueilli 120 000 nageurs en 8 semaines, soit 20% de plus qu'en 2025. Côté sport, victoire de la Française Blandine Lirondelle sur l'UTMB. Chez les hommes, c'est l'Américain Ben Diman qui s'est imposé devant le Français Baptiste Chassagne. Et en cyclisme, coup de théâtre sur la Vuelta. Leader avec près de 4 minutes d'avance, Tadej Pogacar a dû abandonner après une grosse chute. Bonne nouvelle en revanche pour le Français Brian Coquart qui a remporté cette 8e étape. C'est sa première victoire sur un grand tour. Et enfin du football, avec la 2e journée de championnat de Ligue 1. 4 rencontres à suivre ce soir à 20h45, dont Lyon-Le Havre.
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3: La France sera de nouveau divisée en 2 parties pour ce dimanche, avec des précipitations attendues sur toute la partie nord sous forme d'averses et puis quelques épisodes orageux également qui sont prévus. Le vent va souffler en rafale jusqu'à 65 km/h, et concernant le sud, il fera beau avec un grand soleil. Et pour les températures, on prévoit 23 degrés à Reims, 25 à Paris, 27 du côté d'Aurillac, 28 à Nice, 29 à Marseille, 33 à Ajaccio et jusqu'à 35 à Montélimar pour la maximale.
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4: 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Envie de bouger, de créer ou de vous engager? 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
2: Hello! Salut tout le monde, quel kiff de vous retrouver une nouvelle fois cette semaine pour passer, eh bien, 60 minutes avec vous. Ouais, c'est ça le concept, c'est ça le principe. Moi, je suis derrière mes platines. Vous êtes chez vous, en voiture, en train de faire du sport peut-être. Je vous accompagne pour dynamiser tout ça avec Carpe Diem, même l'été, pas de vacances. Hein. On est là toutes les semaines, toute l'année. Et cette semaine, encore une fois, je vous ai préparé une playlist aux petits oignons. On va démarrer fort avec Another et Ultra 44. Je vous cale Talk to You. Il y aura aussi Ray avec Where is My Husband, le remix de David Guetta et I Patton. Spyler, le DJ italien avec Groove Jet, vous vous rappelez forcément.

0: J'adore ce truc. Voilà, comme ça c'est dit. Magnolia avec New Magnolia. C'est compliqué à prononcer, mais c'est pas grave. C'est un DJ producteur de disco. Alors, s'il est parisien, j'ai mis plusieurs jours avant de trouver ce morceau que j'avais entendu dans un set de Maopi avec Carl Cox à Chantilly au début de l'été. Mais là, je l'ai bien trouvé. Croyez-moi, on va se le jouer encore pendant un petit moment. Tellement c'est frais, tellement c'est bon. On va continuer avec The Avener, All the Time, dans le cadre du souvenir de la semaine. Encore une fois, cet été, comme chaque semaine de l'été, je vous cale un tube de l'été. Et bien celui-là, c'est l'un des titres emblématiques de la French Touch, Mojo avec Lady, à se remettre dans quelques minutes. Jennifer Lopez sera aussi dans le coin juste après avec David Guetta pour Save Me Tonight. On sera aussi à Fezo pour How Does It Feel. Mais tout de suite, ben justement, je vous cale un morceau signé David Guetta et Ugel, associé à French Montana. C'est déjà un tube, ça s'appelle Shine, et c'est tout de suite pour continuer Carpe Diems.
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0: bon ça, hein. Je vous mens pas quand je vous dis que je vous prépare des playlists absolument incroyables toutes les semaines. Justé avec Jack Style et Jones, ça s'appelle Turn the Light Off et c'est le remix d'Afrojack. On est toujours dans Carpe Diem, c'est l'émission. Si vous en voulez plus, il y a mon podcast qui est dispo sur toutes les applis de podcast. C'est dispo aussi sur Deezer, sur mon site internet. C'est une heure de musique mixée dans le tempo. Il y a évidemment des morceaux que vous retrouvez toutes les semaines dans l'émission, pardon. Et des morceaux justement plus mignons, des petites perles. Je me fais kiffer dans mon podcast. Je le sors une fois par mois. Allez vous jeter dessus. C'est complètement gratuit. Ça marche très très bien si vous faites du sport par exemple, pendant que vous courez ou vous êtes à la salle. On va continuer avec Star Sailor, repris par Offenbach en version 2026 et Floor to the Floor. Il y a aussi Offline avec Pharah ou encore Faceless, remixé version 2026 par Bebe Rexha pour New Religion. Mais tout de suite, la bombe Tech House de Fisher avec Rain pour continuer Carpe Diem.
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0: ce truc-là, on s'en lasse pas. Hein. Ugel et Solto, vous connaissez forcément le Bam Bam qui fait bouger la planète entière depuis plusieurs mois maintenant, qui est presque encore un tube de l'été d'ailleurs, hein, tellement on l'entend partout et que ça sent bon et que ça fait du bien de la musique comme ça avec tout ce qu'on a actuellement. On va quasiment arriver au bout de cette émission, j'allais dire continuer, mais non, il reste un morceau à jouer, hein, le tube de la semaine. Avant, sylvaindiens.com, c'est mon site, vous le savez, avec les liens vers les réseaux sociaux. Il y a Instagram d'ailleurs, si vous voulez me faire des petits messages, si vous avez des morceaux, vous aimeriez que je vous joue ici dans l'émission, n'hésitez pas à me faire des petits messages. Les liens vers la musique gratos, etc., etc. Allez-y, c'est gratuit, sylvaindiens.com, tout attaché. Hein. Pour terminer l'émission de cette semaine, la bombe est signée The Avener et Axelino, associé à Axus. C'est un rework de Kings of Tomorrow, Finally, l'énorme tube house repris entre autres par le Niçois. Je suis tombé dessus cette semaine, je me suis dit, il faut absolument que je le fasse découvrir à tout le monde. C'est comme ça du coup qu'on va terminer l'émission Carpe Diem en mode summer style encore une fois de cette semaine. Mais pas d'inquiétude, on sera là la semaine prochaine pour une nouvelle heure de gros son. Alors d'ici là, portez-vous bien et surtout continuez à écouter de la bonne musique. Ciao!
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Salut à tous, je suis Sébastien Kills et bienvenue dans ce nouveau Kills Mix en plein summer 2026. On va commencer avec les Daft Punk, il y aura Whitney Houston, Tom Jones, les Master at Work et attention, des nouveaux remixes qui arrivent et des exclusivités.

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1: C'est la fin du Kills Mix, on va se quitter avec les darons. Bah j'adore ça, Destiné, n'oubliez pas de télécharger bien sûr le podcast de l'émission. Je vous retrouve semaine prochaine pour le nouveau Kills Mix. Bye bye.

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